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1: Ici Marianne Roy et voici les infos M105. La fermeture de la halte répit du partage Notre-Dame laisse les personnes en situation d'itinérance et les organismes communautaires devant une période d'incertitude. Cette fermeture crée un trou de service dès ce soir, au minimum jusqu'à la mi-octobre, puisque le partage Saint-François, qui doit reprendre la relève, n'a précisé aucune date pour la réouverture. Les organismes communautaires ainsi que Santé Québec Estrie devraient se rencontrer mardi prochain, le 8 septembre, afin de clarifier la suite des choses. Et selon eux, ces discussions devraient permettre d'élaborer un plan pour offrir une réponse plus claire à la population concernée. Et au jour 9 de la campagne électorale, le Parti québécois annonce qu'il investira 100 millions de dollars supplémentaires pour financer l'aide à la sécurité alimentaire. Québec solidaire s'engage à consacrer 510 millions de dollars par année pour soutenir les artistes et les organismes culturels. La Coalition Avenir Québec, de son côté, propose de réviser les normes de sécurité dans le milieu de la construction et d'éliminer les exigences jugées inutiles ou redondantes. Et le Parti conservateur du Québec a présenté sa vision pour le troisième lien Québec-Lévis, qui prendrait la forme d'un pont à haubans de 2,15 km au sud de l'île d'Orléans. Des travaux de remplacement d'un ponceau en cours sur le rang Rosalie à Saint-Césaire seront prolongés jusqu'au vendredi 11 septembre. Le rang Rosalie reste donc complètement fermé à la circulation dans ce secteur pendant la durée des travaux. Voilà, pour plus de détails et d'autres nouvelles, rendez-vous au m105.ca.

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1: Ici Marianne Roy et voici les infos M105. Les candidats de la circonscription de Granby seront appelés à débattre d'environnement dans le cadre d'un forum public organisé par le regroupement environnement Outiamaska. L'événement se tiendra le 24 septembre prochain de 19 à 21h à l'auditorium du Cégep de Granby. Ils sont invités à présenter leur vision des enjeux environnementaux et de la transition écologique tant à l'échelle régionale que provinciale. L'activité sera animée par la journaliste et auteure Marie-Ève Martel et les citoyens peuvent soumettre encore leurs questions à l'avance. L'économie du Québec a perdu 19 000 emplois au mois d'août seulement, selon Statistique Canada. La première ministre sortante, Christine Fréchette, y voit un lien direct à faire avec l'entrée en vigueur des nouveaux droits de douane américains. Malgré tout, le taux de chômage s'est maintenu à 5,6% dans la province. Et Sutton relance son budget participatif avec une enveloppe de 50 000 $. Après le succès de la première édition en 2023, la ville invite de nouveau les citoyens à proposer des projets qui pourraient améliorer la qualité de vie dans la communauté. Pour cette édition, les projets soumis seront analysés puis soumis à un vote populaire. Les citoyens peuvent consulter les règles et les documents d'information sur la plateforme Rêvons Sutton et commencer dès maintenant à préparer leurs idées. Voilà, pour plus de détails et d'autres nouvelles, rendez-vous au M105.ca.

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0: Présentement, 7 heures exactement, hein, ce samedi 5 septembre 2026, qui ouvre le long week-end de la fête du travail. Je pense un repos bien mérité après les émotions de la rentrée. Je suis Joannie Desgnaux et j'accompagne votre matinée jusqu'à 10 heures ce matin en compagnie de ma collègue Marianne Roy. Salut Marianne.
1: Bon matin.
0: Bon matin. Est-ce que tu as des plans, toi, pour le long week-end à part travailler?
1: Travailler.
0: Ça va être ça.
1: Oui.
0: Moi, je déballe les boîtes. Hein. Je viens d'aménager dans un nouveau nid. Ça prend du temps, donc ça va être ça mon plan pour la longue semaine.
1: C'est bien ça.
0: Oui. Et est-ce qu'on s'informe donc maintenant ensemble? Marianne, donc, il y a un bris de service hein, depuis la fermeture d'hier à la halte répit.
1: Eh oui, les organismes communautaires réclamaient depuis plusieurs semaines une rencontre de concertation afin d'obtenir des réponses claires sur les services qui seront offerts aux personnes en situation d'itinérance à Granby depuis donc ce trou de service qui a été créé depuis hier soir. Une rencontre regroupant les partenaires et les représentants de Santé Québec Estrie doit finalement avoir lieu mardi prochain, le 8 septembre. Et c'est une rencontre qui survient alors que la table itinérance Granby mise sur pied récemment pour reprendre le travail de concertation effectué auparavant par le groupe Action Solutions Pauvreté tente de coordonner les efforts des différents intervenants. Écoutons Steve Boutillier qui est directeur du Passant.
2: Des personnes là, qui sont dans la rue qui font « ben moi, je sais pas, je sais qu'à soir ça ferme, puis je sais pas, il y aura plus de service, puis je sais pas quoi faire. » Donc, il y a un manque de communication là qui nous permet pas de pouvoir offrir une réponse là, aux personnes de la rue, de leur dire « ben voici les services qui vont être en place. »
1: Pour l'instant, donc, la seule réponse transmise publiquement demeure qu'une équipe d'intervention effectuerait des passages occasionnels dans le secteur du parc industriel. Et les organismes espèrent que les discussions de mardi permettront de clarifier les services qui seront mis en place au cours des prochaines semaines. Un rapport d'Environnement et Changement climatique Canada avertit que les effets des changements climatiques au pays sont irréversibles avec une augmentation attendue des températures moyennes de 3,5 degrés Celsius d'ici les 75 prochaines années. Le document prévoit des conséquences graves comme une hausse de 50% des feux de forêt et la disparition de plus de 75% des glaciers de l'Ouest canadien. Malgré les objectifs de carboneutralité mondiale, les experts critiquent le manque de préparation du Canada face à ces défis. Il recommande des mesures d'adaptation urgentes telles que la modernisation des logements et la construction d'infrastructures résistantes pour tenter de limiter les impacts à venir. Et un homme d'environ 40 ans a été arrêté hier après-midi au centre-ville après que des véhicules eurent été incendiés à Granby. Donc, le service de police de Granby a été appelé à intervenir vers 13 heures à la suite d'un signalement concernant un individu qui aurait mis le feu à des véhicules dans un secteur de la ville. À leur arrivée, les policiers ont rapidement localisé le suspect qui était déjà connu du service de police et il a été appréhendé sur place. L'homme pourrait faire face à des accusations d'incendie criminel ayant causé des dommages matériels. Donc, l'enquête se poursuit afin d'établir les circonstances exactes des événements et toute personne ayant constaté des traces de brûlure ou des dommages sur leur véhicule pouvant être liés aux événements sont également invités à communiquer avec les policiers. Voilà, pour plus de détails et d'autres nouvelles, rendez-vous au m105.ca.
0: Merci Marianne. Et du côté des sports, il y a les Alouettes de Montréal qui sont qualifiées pour les séries éliminatoires de peine et de misère en défaisant les Lions de la Colombie britannique par la marque de 37 à 30 hier. Et du côté des internationaux de tennis des États-Unis, la Québécoise Annie Leila Fernandez a été éliminée au troisième tour contre la troisième joueuse mondiale quand même, là, qui s'appelle Jessica Pegula. Ça a été une solide performance quand même pour la Lavalloise qui a réussi à remporter la première manche haut la main en 29 minutes seulement avant de finalement s'incliner 1 à 6, 6-4 et 6-3. Pour ce qui est de la météo, alternance de soleil et de nuages aujourd'hui avec 40% de probabilité d'averse. Maximum de 21 qui est attendu, le ressenti devrait être de 25 et il fait présentement 15 degrés à Granby. On écoute Loud et Stats qui nous chante Sing. Je vous souhaite un très beau samedi matin.
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1: Showbiz. Ben, la menace de grève qui planait à Radio-Canada semble être en train de se dissiper. On apprend que le syndicat et la direction ont annoncé hier en être venu une entente de principe. Les deux parties donc se sont entendues sur la question salariale. C'était là où ça achoppait, comme c'est souvent le cas dans les négociations. Donc, on devrait éviter une grève et, bon, je pense à faire plaisir aux fans de Tout.tv et les fans de Radio-Canada en général. Sinon, du côté du dossier de Julio Iglesias, donc le fameux chanteur espagnol, il y a deux ex-employés qui ont déposé à nouveau une plainte contre lui pour agression sexuelle et travail forcé. Il y avait une première plainte qui avait été déposée en janvier contre la vedette. On se rappelle, Julio Iglesias, c'était une grande vedette dans les années 70 et 80. Et la justice espagnole avait décidé de pas aller de l'avant avec cette plainte-là en disant qu'elle était incompétente pour juger de faits qui se seraient déroulés aux Bahamas et en République dominicaine, donc pas sous sa juridiction. Et les deux femmes, qui sont en fait des employées, des anciennes employées de Julio Iglesias, c'était une employée de maison et une kinésiothérapeute, elles affirment avoir subi des agressions sexuelles et des mauvais traitements quand elles travaillaient dans les propriétés de Julio Iglesias dans ces deux pays-là en 2021. Et donc, le dossier vient d'être ouvert, une autre plainte vient d'être déposée, donc c'est à suivre. Et pour ce qui est du théâtre, hein, il y a une grosse rentrée théâtrale qui s'annonce cette année. C'est le temps de magasiner vos billets si vous êtes des fans de théâtre. Il y a des représentations qui débutent déjà dans la prochaine semaine. Moi, ce qui a retenu mon attention, il y a l'adaptation du roman La version qui n'intéresse personne d'Emmanuel Pierrot. Ce sera au théâtre d'aujourd'hui, puis ça débute le 15 novembre. Moi, le livre La version qui n'intéresse personne, j'avais adoré ça. Je vous le recommande si vous cherchez une petite lecture automnale. Donc, je suis bien enthousiaste de voir l'adaptation théâtrale. Il y a aussi Sophie Cadieux qui va incarner Britney Spears dans la pièce Enfin te voilà Britney Spears. Ça aura lieu à l'Espace Go dès le 22 septembre. Donc, c'est 15 tableaux, nous dit-on, là, qui incarnent différents moments de la vie de Britney Spears, en particulier là, l'histoire avec son père, la tutelle et tout ça qui avait beaucoup fait jaser. Et si vous êtes plutôt de type le classique, ben, il y a Cyrano qui va être présenté au Rideau Vert dès le 23. Donc, je vous souhaite de très, très beaux spectacles cet automne.
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0: C'était dans mon mind de Laurence Nerbonne qu'on vient d'entendre au matin M105. 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Restez avec nous après la pause. Ben, on s'informe avec Marianne Roy. Bougez pas!
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5: Yann, les candidats de Granby aux élections provinciales de 2026 vont soumettre à un débat à la fin du mois.
6: Oui, ils seront appelés à débattre d'environnement dans le cadre d'un forum public organisé par le regroupement Environnement Haute-Yamaska. L'événement se tiendra le 24 septembre prochain de 19 à 21h à l'auditorium du Cégep de Granby. Et les représentants des 5 partis actuellement présents à l'Assemblée nationale sont invités à présenter leur vision des enjeux environnementaux et de la transition écologique tant à l'échelle régionale que provinciale. Les citoyens peuvent soumettre leurs questions à l'avance jusqu'au 11 septembre ou intervenir lors d'une période de questions prévue à la fin du débat et l'activité sera animée par la journaliste et auteure Marie-Ève Martel. Les tribunaux du Québec ont émis de nouvelles directives pour encadrer l'usage de l'intelligence artificielle générative, rappelant que juger est une fonction exclusivement humaine. Ces mesures font suite à une controverse en mars dernier où un juge aurait cité une jurisprudence inexistante, soulevant des inquiétudes sur un recours à l'IA. Donc, le document de 10 pages publié hier vise à protéger l'indépendance et la responsabilité des juges face à cette technologie. Il réaffirme ainsi leur volonté de préserver la fiabilité et l'intégrité du système judiciaire. Et pour terminer, des travaux de remplacement d'un ponceau en cours sur le rang Rosalie à Saint-Césaire seront prolongés jusqu'au vendredi 11 septembre. Le rang Rosalie sera donc complètement fermé à la circulation dans ce secteur pendant toute la durée des travaux. La ville de Saint-Césaire invite donc les usagers de la route à emprunter d'autres détours. Voilà, pour plus de détails et d'autres nouvelles, rendez-vous au m105.ca.
5: Merci. Et au sport, il y a les Alouettes de Montréal qui sont qualifiées pour les séries éliminatoires en défaisant les Lions de la Colombie-Britannique par la marque de 37 à 30 hier. Et du côté des internationaux de tennis des États-Unis, la Québécoise Annie Leila Fernandez a été éliminée au troisième tour contre la troisième joueuse mondiale, Jessica Pegula. Et du côté du baseball, les Blue Jays ont vaincu les Royals de Kansas City par la marque de 9 à 2 hier. Pour ce qui est de la météo, on attend une alternance de soleil et de nuages aujourd'hui avec 40% de probabilité d'averse. Le maximum attendu de 21 avec un humidex, on ressentira 25 et il fait présentement 15 degrés.

La campagne électorale bat son plein, hein, et dans quelques minutes, ben, on va se mettre à jour par rapport aux promesses électorales de cette semaine. À chaque jour, de nouvelles promesses, n'est-ce pas, pendant la campagne? Donc, on va faire le point là-dessus en parlant des promesses des principaux partis. Question d'éclairer peut-être notre décision, celle qu'on aura à prendre dans les urnes le 5 octobre prochain. Et entre-temps, j'ai Stromae qui nous fait danser avec son grand succès. Alors, on danse, bien sûr. Et ça, si ça vous réveille pas ce matin, je ne sais pas ce que ça va vous prendre. Vous écoutez M105 le matin avec Joanie et Marianne et je vous souhaite un très, très beau samedi. M105 le matin. Week-end. 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
2: Nous sommes au jour 11 de la campagne électorale en prévision des élections générales provinciales 2026. Et toute la semaine, les chefs des différents partis politiques ont progressivement révélé leurs promesses électorales et vont continuer à le faire jusqu'au 5 octobre prochain, qui est le jour du vote. Donc, je vais passer en revue les principales promesses des grands partis. Le PQ de Paul-Saint-Pierre Plamondon a proposé de baisser les seuils d'immigration à 35 000 nouveaux résidents permanents par année. À titre de comparaison, la cible actuelle est de 45 000. Et on sait que le parti a été critiqué cette semaine pour avoir lié le manque de places et de ressources dans les écoles à l'immigration. Le PQ a aussi promis d'importantes coupes dans la fonction publique. Donc, ils ont appelé ça faire un grand ménage de la fonction publique qui doit permettre d'économiser 4 milliards de dollars. Ils ont dit que ça n'amènerait pas des bris de services. Les autres partis en doutent. Et ce sont les coupes les plus élevées dans la fonction publique qui sont proposées par l'ensemble des partis. C'est même plus important que les coupes proposé par le Parti conservateur du Québec, dont c'est le mot d'ordre de réduire la fonction publique, donc quand même. Et le PQ veut également abolir Santé Québec. Ça, c'était le nouvel organe du réseau de la santé inventé par la CAQ, qui existe seulement depuis 2 ans. Et la CAQ allègue que Santé Québec n'a pas eu le temps de prouver sa valeur. Mais bref, le PQ veut faire table rase là-dessus. Du côté du Parti libéral, ben le parti s'est positionné clairement pour le soutien des PME, les petites et moyennes entreprises. Ils veulent réduire les impôts des PME, puis aussi la paperasserie. Ils considèrent que c'est un gros problème. Il y a trop de permis à demander, de paperasse à remplir. Donc, ils veulent faciliter la vie aux PME. Ils proposent également différentes mesures pour encourager l'entrepreneuriat et le repreneuriat. Et le parti promet d'ajouter 40 000 logements sociaux. Selon ce que j'ai vu, c'est le parti qui propose le plus de logements sociaux. Ils ont plusieurs mesures en lien avec la crise du logement aussi pour favoriser l'achat de propriétés neuves, oui, et favoriser aussi la construction de nouvelles habitations. Le Parti libéral a aussi parlé de faire des états généraux en éducation. Donc, ils ont plusieurs mesures dans l'éducation. Ils veulent se positionner comme priorisant là, l'éducation. Ils veulent, entre autres, aussi proposer des stages payés aux étudiants universitaires. Et du côté de Québec solidaire, bien, il y a une série de mesures qui ont été proposées pour réduire le coût de la vie, en particulier de l'épicerie, notamment en faisant des épiceries d'État et en plafonnant les marges de profit des chaînes d'épicerie qui existent déjà. Ils proposent aussi la construction de 25 000 logements sociaux et diverses mesures d'accès au logement. Ils veulent protéger aussi les locataires contre les hausses de loyers. Ils veulent cesser le financement aux écoles privées aussi, puis ils veulent créer un super ministre de l'itinérance pour s'attaquer à ce problème-là, en faire une priorité d'État. Et donc, je vous parle des mesures proposées par les deux autres partis principaux, la CAQ et le Parti conservateur du Québec, vers 8h45. Donc, soyez là.
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0: C'est Fred, ce qu'on vient d'entendre avec le stade. Et juste avant, vous avez peut-être reconnu les coloriers d'Alex Nevsky. Vous avez entendu tout ça à M105 le matin, week-end. Et allez pas trop loin, hein, parce qu'après la pause, c'est le bulletin d'information de 8 heures avec ma collègue Marianne Roy. Et tout de suite après, ben j'ai un grand succès de karaoké à vous faire entendre. Les fans de karaoké vont comprendre de quoi je parle.
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2: Et il est présentement 8h, bien exactement, et c'est l'heure de s'informer avec Marianne. Donc, Marianne, il y a un bris de service là, à la halte répit.
3: Oui, donc la fermeture de la halte répit du Partage Notre-Dame s'est déroulée hier soir et continue de soulever des inquiétudes dans le milieu de l'itinérance à Granby. Si le Partage Saint-François doit éventuellement prendre la relève, par contre, aucune date de réouverture n'a été confirmée, sinon une cible évoquée vers la mi-octobre. Au-delà du trou de service, les organismes communautaires dénoncent surtout le manque d'informations entourant la transition. Selon eux, plusieurs personnes en situation d'itinérance ignorent où se tourner et les intervenants ne disposent pas non plus de réponses nécessaires pour les orienter. Une rencontre entre Santé Québec Estrie et les organismes communautaires, ainsi que la Ville de Granby et les autres partenaires, est prévue le 8 septembre, donc mardi, afin de faire le point sur les services qui seront offerts dans les prochaines semaines. Le directeur du passant, Steve Boutillier, déplore que cette rencontre aurait dû avoir lieu beaucoup plus tôt.
4: C'est comme s'ils étaient un peu laissés à eux-mêmes en disant « c'est pas grave, ils sont itinérants, ils vont être capables de survivre », mais on n'a pas de réponse. Fait que c'est pour ça que je continue de dire que la rencontre qui va y avoir le 8, c'est une rencontre qui aurait dû y avoir au moins il y a 2 semaines pour informer les partenaires, de dire « ben voici, regarde, s'il y a des gens qui sont inquiets, qui ont besoin d'être rassurés, ben regarde, dites-leur, il va y avoir ça ».
3: Santé Québec Estrie assure qu'un suivi est déjà en place grâce à l'unité mobile santé itinérance, aux équipes de terrain et à une vigie auprès des personnes vulnérables. L'organisation prévoit également des rencontres hebdomadaires après celle du 8 septembre et se dit ouverte à collaborer avec la nouvelle table itinérance Granby. Monsieur Boutillette accueille favorablement cette ouverture de leur part, mais rappelle que le CIUS participe déjà aux travaux de la table itinérance Granby et à ses yeux, le problème n'est pas la volonté de collaborer, mais le fait que les partenaires n'aient pas été informés plus tôt des mesures prévues pendant la transition, laissant les organismes et les usagers dans l'incertitude. Et nous sommes au jour 5 de la campagne électorale et donc faisons un bref survol sur ce qui se passera aujourd'hui. Christine Fréchette sera à Lorraine pour une conférence de presse dans un centre de la petite enfance où elle doit présenter une annonce. Elle visitera ensuite l'entreprise de robotique Kinova à Boisbriand afin d'échanger avec des représentants du secteur manufacturier. Et en fin d'après-midi, elle rencontrera des citoyens dans une microbrasserie de Joliette. Charles Milliard sera à Lévis pour mettre en valeur des initiatives favorisant l'accès aux livres. Il visitera d'abord la bouquinerie durable Éco-Livre afin d'en apprendre davantage sur ses activités. Il participera ensuite à un dépôt de livres usagés dans un croque-livre, une activité visant à favoriser le partage et la réutilisation des ouvrages. Paul Saint-Pierre Plamondon tiendra un point de presse à Québec, l'unique événement public inscrit à son agenda. Le chef péquiste profitera de l'occasion pour s'adresser aux médias et présenter les messages qu'il souhaite mettre de l'avant. Ruba Gazal amorcera sa journée à Chicoutimi avec un point de presse consacré aux engagements de Québec solidaire en matière de santé. Elle visitera ensuite une ferme florale en compagnie du président régional de l'UPA. Et en après-midi et en soirée, elle participera à des activités publiques liées à la fierté de Québec et au milieu culturel. Et du côté de Éric Duhaime, il sera à Inverness pour une conférence de presse avant de prendre part aux activités du Festival du Bœuf. Il poursuivra ensuite sa tournée dans Arthabasca à l'Érable en participant à l'anniversaire d'une militante de son parti. Voilà, pour plus de détails et d'autres nouvelles, rendez-vous au m105.ca.
2: Merci Marianne. Et au sport, les Alouettes de Montréal se sont qualifiées pour les séries éliminatoires en défaisant les Lions de la Colombie-Britannique par la marque de 37-30 hier. Donc, ça a été un match serré. Et du côté oui, des internationaux de tennis des États-Unis, il y a la Québécoise Annie Leila Fernandez qui a été éliminée au troisième tour contre la troisième joueuse mondiale Jessica Pegula. Et ça a été une solide performance là, quand même pour la Lavalloise qui a réussi à remporter la première manche haut la main, nous dit-on, en 29 minutes seulement, avant de finalement s'incliner par la marque de 1-6, 6-4 et 6-3. Pour ce qui est de la météo, on annonce une alternance de soleil et nuages aujourd'hui avec 40% de probabilité d'averse. Maximum attendu 21, l'humidex pourrait nous faire ressentir jusqu'à 25. Et il fait toujours 15 degrés à Granby.

C'est l'expo de Brome en fin de semaine, hein, et la journée s'annonce quand même pas mal côté météo. Est-ce que vous y serez? Ben, la tournée M105 va y être, hein, parce qu'on est dans tous les événements de la région, vous le savez, pour que vous manquiez rien. Donc, on va vous en parler tout le long de la journée. Je suis Joannie Daigneault et moi, de ma part, je suis là jusqu'à 10h et j'ouvre l'heure avec un classique de Four Non Blondes, What's Up, qui nous ramène en 1993. Et personnellement, ça me fait penser à une belle soirée de karaoké, cette chanson-là. Donc, je vous remercie de nous avoir choisis, puis je vous souhaite un très beau samedi.

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2: Bon, on a droit à une grosse rentrée de théâtre cette année. C'est le temps de magasiner vos spectacles, si vous êtes fan de théâtre. Entre autres, ce qui a retenu mon attention à moi, c'est qu'il y aura une adaptation du roman La version qui n'intéresse personne d'Emmanuel Pierrot. Ça va se passer au théâtre d'aujourd'hui et les représentations vont débuter le 15 septembre. Ce livre-là, c'est un livre que j'ai adoré. D'ailleurs, si vous cherchez une petite lecture d'automne, je recommande chaudement. Donc moi, j'ai très hâte de voir l'adaptation théâtrale. Également, il y aura une pièce qui va s'appeler « Enfin, te voilà, Britney Spears », où la comédienne Sophie Cadieux va incarner, ben oui, l'icône de la pop, Britney Spears. On nous dit que ça va être 12 tableaux évoquant les moments importants de sa vie, entre autres la tutelle de son père. Ça va se passer à l'Espace Go dès le 22 septembre. Et pour ceux qui préfèrent les classiques, vous pourrez aller voir, oui, Cyrano au Théâtre du Rideau Vert dès le 23 septembre. Il y en a plein d'autres. Donc vraiment, allez voir tout ça. Ça s'annonce très intéressant cet automne côté théâtre. Et la menace de grève qui planait à Radio-Canada qui semble être en train de se dissiper. On apprend que le syndicat et la direction ont annoncé vendredi en être venus à une entente de principe, donc qui reste à être entérinée. Mais on nous dit donc que les deux parties se sont finalement entendues sur la question salariale. C'était là où ça accrochait, comme c'est bien souvent le cas. Et bref, donc on devrait pouvoir continuer à profiter des séries de Tout.tv et de tout ce que Radio-Canada a à nous offrir. Et du côté de l'Espagne, deux ex-employés du chanteur espagnol Julio Iglesias qui ont déposé encore une fois une plainte contre lui pour agression sexuelle et travail forcé, hein, quand même. Il y avait une première plainte qui avait été déposée en janvier contre la vedette qui a été très très célèbre là, dans les années 70 et 80 et la plainte en question avait été classée sans suite par la justice espagnole parce que on s'estimait incompétent pour juger de ces faits-là qui sont pas passés en espagnol mais plutôt aux Bahamas et en République dominicaine où le chanteur avait une maison. Et donc les deux femmes qui étaient des employées de Julio Iglesias, d'abord une employée de maison et l'autre, c'est une kinésithérapeute. Donc, elles affirment avoir subi des agressions sexuelles et des mauvais traitements quand elles travaillaient dans les propriétés d'Iglesias dans ces deux pays-là en 2021. Mais bref, le dossier vient d'être ouvert. Il y a une nouvelle plainte qui est lancée. Donc, c'est à suivre. On va suivre ça avec intérêt pour vous.
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0: C'est Stargazing de Miles Smith qu'on vient d'entendre sur les ondes de M105 le matin week-end. 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Et restez avec nous après la pause, on s'informe avec Marianne.
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0: Marianne, il va y avoir un débat au Cégep entre les candidats pour les prochaines élections.
6: Là. Oui, les candidats de la circonscription de Green Bay seront appelés à débattre d'environnement dans le cadre d'un forum public organisé par le regroupement Environnement Haute-Yamaska. L'événement se tiendra donc le 24 septembre prochain, entre 19h et 21h, à l'auditorium du Cégep de Green Bay. Donc, les représentants sont invités à présenter leur vision des enjeux environnementaux et de la transition écologique, tant à l'échelle régionale que provinciale. Et d'ailleurs, les citoyens peuvent soumettre leurs questions à l'avance jusqu'au 11 septembre ou même intervenir lors d'une période de questions prévue à la fin du débat du 24. Et l'activité sera animée par la journaliste et auteure Marie-Ève Martel. Une juge fédérale américaine a prolongé le gel du décret de Donald Trump visant à restreindre le vote par correspondance lors des élections de mi-mandat. La décision empêche pour l'instant le service postal américain de mettre en place les nouvelles directives contestées. Les premiers bulletins de vote ont déjà commencé à être envoyés dans certains États, dont la Caroline du Nord. L'administration Trump compte porter la cause en appel, tandis que des groupes de défense des droits civiques contestent toujours la légalité de la mesure. Et donc, le dossier pourrait avoir un impact important sur les élections de novembre, alors qu'environ un tiers des électeurs américains votent par correspondance. Et la municipalité de Saint-Dominique sera l'hôte de la deuxième édition 2026 du marché Bien-être et Loisirs le samedi 3 octobre prochain de 10 à 16 heures au pavillon des loisirs. L'événement réunira des exposants, des artisans et des professionnels du mieux-être afin de faire découvrir une variété de produits, de services et d'activités favorisant de saines habitudes de vie. Des démonstrations axées sur la santé physique et mentale seront également offertes aux visiteurs. Selon la cofondatrice Mélanie Gaudry, l'événement est bien plus qu'un simple marché, mais il est aussi un espace dédié à la rencontre.
7: Mais le marché aussi, c'est un bel espace aussi pour faire des rencontres, rencontrer, oui, des artisans, des gens sur place, mais aussi rencontrer entre les gens qui vont venir, peut-être de créer un petit lien si les gens aussi viennent à un événement comme ça, dédié un petit peu sur le mieux-être parce qu'ils ont aussi le goût Donc, un espace de rencontre, un espace de partage, un espace aussi où tout le monde se sent apprécié, tout le monde se sent accepté, aucun jugement.
6: L'entrée est gratuite et plus d'informations sont disponibles sur le site web de la municipalité de Saint-Dominique et sur la page officielle de l'événement. Voilà, pour plus de détails et d'autres nouvelles, rendez-vous au m105.ca.
0: Merci Marianne. Et au sport, il y a les Alouettes de Montréal qui sont qualifiées pour les séries éliminatoires. Ça n'a pas été facile, mais ils ont défait les Lions de la Colombie-Britannique par la marque de 37-30 hier. Et du côté des internationaux de tennis des États-Unis, la Québécoise Annie Leila Fernandez a été éliminée au troisième tour contre la troisième joueuse mondiale, Jessica Pegula. Ça a été une solide performance quand même pour la Lavalloise qui a réussi à remporter la première manche par la marque de 6-1. Mais bref, elle a quand même fini par s'incliner par la marque de 1-6, 6-4 et 6-3. Pour ce qui est de la météo, alternance de soleil et nuages aujourd'hui à 40% de probabilité d'averse. On attend un maximum de 21 degrés. Le ressenti pourrait aller jusqu'à 25 avec l'humidex et il fait présentement 15 degrés à Granby.

0: continuer à vous parler des promesses électorales des différents partis politiques dans quelques minutes, mais tout d'abord, je l'ai souvent dit, mais je trouve que le duo formé par les trois accords et cœur de pirate, c'est vraiment un duo improbable. On l'avait pas vu venir, celle-là, et sur papier, ça surprend un peu. Mais finalement, le résultat est vraiment très, très bon. La magie a opéré, c'est le moins qu'on puisse dire. Donc, on écoute toujours les vacances.
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0: Je vous souhaite un super samedi, hein, et un beau long week-end aussi de la fête du travail. Puis je vous dis merci d'écouter M105 le matin week-end.

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2: Ben, je poursuis mon survol des promesses électorales des principaux partis politiques en prévision des élections générales provinciales qui sont prévues le 5 octobre prochain en cette 10e journée de la campagne. Je vous ai déjà parlé des promesses du Parti libéral, du Parti québécois et également de Québec solidaire. Maintenant, je vous parle de la CAQ. Donc, la CAQ de Christine Fréchette, le parti qui est au pouvoir depuis 8 ans, promet un retour à l'équilibre budgétaire en 2029-2030. Hein, on sait que le parti avait été critiqué pour ses dépenses dans les dernières années qui avaient fait grossir la taille de l'État. Donc, elle promet de réduire la taille de l'État en abolissant 2900 postes de fonctionnaires. Et le parti a aussi proposé de moderniser l'assurance parentale et de lutter contre la violence faite aux femmes, notamment en aménageant 8 maisons dédiées aux femmes de victimes de violence. Et pour ce qui est du système de santé, en fait, c'est un plus grand accès au privé que propose le parti, notamment en redirigeant ceux qui attendent une chirurgie depuis plus de 6 mois vers des cliniques privées et aussi en permettant aux médecins de pratiquer à la fois dans le privé et dans le public, donc de faciliter ce choix-là des médecins de pratiquer également dans le privé. Pour ce qui est du Parti conservateur du Québec, ben, il veut abolir plusieurs mesures environnementales, dont ce qu'ils appellent la taxe carbone. Et ils veulent tenter de bloquer la création du fameux tramway à Québec. Ils sont en faveur de la construction d'un troisième lien. Hein. On sait que c'est un parti qui a des assises très fortes dans la capitale nationale. Et le parti propose aussi ce qu'ils appellent des baisses d'impôts historiques, tant aux particuliers qu'aux entreprises. Pour ce qui est des entreprises, ce serait 59 % de baisse d'impôts. Et ils proposent aussi une réduction significative de la taille de l'État, là, ce qui est cohérent avec leurs valeurs libérales. Donc, des coupes importantes dans la fonction publique. 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

0: Je t'aime quand je mens de Patrice Michaud, c'est ce qu'on vient d'entendre à M105 le matin week-end. Et juste avant, vous avez peut-être reconnu King Melrose et Ne me laisse pas tomber. Après la pause, ben on s'informe avec Marianne, c'est l'heure du bulletin de 9h. Et pour bien débuter la dernière heure de l'émission, j'ai un souvenir pour vous de U2.
1: Tu vas adorer ce qui s'en vient, promis.

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1: Il est présentement 9h01 et c'est l'heure de s'informer. Marianne, il y a eu un bris de service à la halte répit, les services aux personnes en situation d'itinérance.
2: Oui, la fermeture donc de la halte répit du Partage Notre-Dame s'est terminée hier soir et continue de soulever des inquiétudes dans le milieu de l'itinérance à Grande-Baie. Et le Partage Saint-François doit éventuellement prendre la relève, mais aucune date de réouverture n'a été confirmée, sinon qu'une simple cible évoquée vers la mi-octobre. Et au-delà du trou de service, les organismes communautaires dénoncent surtout le manque d'informations entourant la transition. Selon eux, plusieurs personnes en situation d'itinérance ignorent où se tourner et même les intervenants ne disposent pas non plus de réponses nécessaires pour les orienter. Une rencontre entre Santé Québec Estrie, les organismes communautaires, la ville de Grande-Baie et les autres partenaires est prévue mardi le 8 septembre afin de faire le point sur les services qui seront offerts dans les prochaines semaines. Le directeur du passant, Steve Boutillier, déplore que cette rencontre aurait dû avoir lieu plus tôt.
3: C'est comme s'ils étaient un peu laissés à eux-mêmes en disant « c'est pas grave, ils sont itinérants, ils vont être capables de survivre », mais on n'a pas de réponse. C'est pour ça que je continue de dire que la rencontre qu'il va y avoir le 8, c'est une rencontre qui aurait dû y avoir au moins il y a deux semaines pour informer les partenaires, de dire « ben voici, regarde, s'il y a des gens qui sont inquiets, qui ont besoin d'être rassurés, ben regarde, dites-leur, il va y avoir ça, ça, ça ».
2: Santé Québec Estrie assure qu'un suivi est déjà en place grâce à l'unité mobile Santé Itinérance, aux équipes de terrain et à une vigie auprès des personnes vulnérables. L'organisation prévoit également des rencontres hebdomadaires après celle du 8 septembre et se dit ouverte à collaborer avec la nouvelle table Itinérance Grande-Baie. Monsieur Boutillette accueille favorablement cette ouverture, mais rappelle que le CIUS participe déjà aux travaux de la table Itinérance Grande-Baie. Du côté des États-Unis, depuis jeudi, des dizaines de taxis futuristes circulent dans les rues d'Austin au Texas. Les autorités fédérales américaines enquêtent pour déterminer si les nouveaux taxis sans volant de Tesla respectent les règles de sécurité, étant donné que les cybercabs ne disposent donc ni de volant, ni de rétroviseur, ni de pédale de frein, d'équipement habituellement obligatoire sur tous les véhicules. Tesla s'appuie sur une procédure d'auto-certification pour s'assurer que les cybercabs sont conformes, mais l'agence doute que ces taxis répondent effectivement aux normes. Et pour terminer, le Mont Sutton annonce le retour de son festival d'automne du 19 septembre au 18 octobre prochain avec plusieurs activités qui y seront proposées. C'est donc pendant 5 week-ends que les visiteurs pourront profiter d'une programmation variée au cœur des couleurs automnales. Si vous voulez plus de détails, vous pouvez visiter le site du Mont Sutton. Et donc, pour plus de détails et d'autres nouvelles, rendez-vous au m105.ca.
1: Merci Marianne. Et du côté des sports, il y a les Alouettes de Montréal qui sont qualifiées pour les séries éliminatoires en défaisant les Lions de la Colombie-Britannique par la marque de 37-30 hier. Et du côté des internationaux de tennis des États-Unis, la Québécoise Annie Leila Fernandez a été éliminée. C'était au troisième tour contre la troisième joueuse mondiale quand même, le Jessica Pegula. Et ça a été une solide performance pour la Lavalloise qui a réussi à remporter la première manche en 29 minutes seulement avant de s'incliner 1-6, 6-4 et 6-3. Et du côté de la planète baseball, ben victoire de 9-2 des Blue Jays de Toronto contre les Royals de Kansas City. Pour ce qui est de la météo, alternance soleil-nuage aujourd'hui, 40% de probabilité d'averse. On attend 21 degrés avec l'humidex. Le ressenti pourrait s'élever à 25 et fait présentement 16 degrés.

L'horloge indique 9h05 maintenant. Joanie et Marianne accompagnent votre matinée jusqu'à 10h. Puis on vous remercie d'avoir choisi M105 pour accompagner justement votre samedi matin de la fête du travail, de ce long week-end qui commence. Je parle du show Musicophonie qui a lieu en fin de semaine au Palace. C'est au profit de la Fondation Louis-Philippe Janvier. Donc on jase de ça dans un instant. Et côté musique, encore j'ai plein de bons stocks pour vous. Là, une chanson de Pink qui nous ramène en 2008. Please, please don't leave me. C'est ce qui va ouvrir notre dernière heure ensemble. Merci d'avoir choisi M105 le matin week-end. Puis je vous souhaite un beau samedi. 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
2: Ben, on salue un auditeur normand qui nous a écrit un peu plus tôt pour nous partager qu'hier, il était au Palace pour le spectacle Musicophonie. C'est un spectacle au profit de la Fondation Louis-Philippe Janvier. Donc, c'est un spectacle là, vraiment de grande envergure. 75 choristes accompagnés par des musiciens de l'émission En direct de l'Univers. Et hier, l'artiste invité, c'était Richard Séguin. Ce soir, ce sera Antoine Graton. Et l'animation est faite par nul autre que Jean-Philippe Perra, qui était le meilleur ami de Louis-Philippe Janvier. Donc, tous les profits pour ces spectacles-là vont aller à la Fondation Louis-Philippe Janvier, qui, on le rappelle, vient en aide aux jeunes adultes de 18 à 35 ans qui sont atteints de cancer. Et c'est une édition qui est particulièrement spéciale pour les organisateurs parce que cette année, Louis-Philippe aurait eu 40 ans. Donc, c'est ce qu'on célèbre également. J'imagine que ça a été très, très touchant. Donc, il reste des billets pour la représentation de ce soir. C'est sur le site du Palace, si vous voulez vous en procurer. Et donnez-nous des nouvelles, hein, si vous y allez, de comment ça s'est passé. Et bref, si vous avez apprécié cette expérience qui semble vraiment très intéressante. Et puisqu'on parle du Palace, ben le Palace va lancer sa programmation d'automne ce mardi, donc le 8 septembre. Vous pouvez déjà aller jeter un coup d'œil hein, sur leur site web pour voir ce qui s'annonce. Il y a déjà des billets en vente pour certains spectacles. Entre autres, il y aura Linda Lemay, Boucard Diouf, Simon Gouache, Éric Lapointe, Fred. Donc, ça va comme toujours dans toutes les directions, musique, théâtre, également de l'humour. Donc, on va avoir encore un gros automne au Palace. Fait que je vous souhaite de bons spectacles.
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Makes You Beautiful, c'était One Direction que vous venez d'entendre à M105 le matin week-end. Et on célèbre le long week-end la fête du travail avec vous à M105 en vous gâtant. Il y a Canadian Tire de Granby et le M105 qui vous accompagnent au son de la meilleure musique tout le long du long week-end. Donc, écoutez-nous. Et on va vous demander également quelle est votre chanson vacances préférée. Hein, c'est la question à laquelle répondre pour vous inscrire à notre concours. Les inscriptions se font sur notre site web au m105.ca. Et donc, dans les week-ends M105 entre midi et 16h, aujourd'hui et demain, on va faire des finalistes à chaque heure. On va également jouer vos chansons, donc vos chansons vacances que vous nous avez demandées. Également lundi, le 7 de midi à 18h, même chose, à toutes les heures, on fait des finalistes puis on fait jouer vos chansons vacances. Et là-dedans, ben, on va faire des gagnants. Il y a 3 cartes cadeaux de 100$ du Canadian Tire de Granby à gagner. 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De notre côté, ben, je vous dis, allez pas trop loin, hein, parce qu'on s'informe avec Marianne après la pause.

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6: On est déjà au jour 10 de la campagne électorale et il y a pas mal de promesses qui ont été faites dans la journée d'hier.
7: Oui, donc hier, le Parti québécois de Paul Saint-Pierre Plamondon a indiqué qu'il investirait 100 millions de dollars par année dans des organismes de sécurité alimentaire pour notamment aider les jeunes dans les écoles, les familles et les aînés défavorisés. La Coalition Avenir Québec a proposé de réduire les normes pour construire plus vite et régler la crise du logement. Le parti veut notamment réviser les normes de sécurité et éliminer les exigences jugées inutiles et redondantes. Le chef du Parti conservateur du Québec a quant à lui ramené dans les débats le projet du troisième lien entre Lévis et la capitale nationale avec une proposition de pont pour un coût situé entre 2,7 et 3 milliards de dollars. Concernant l'itinérance, le chef du Parti libéral du Québec, Charles Milliard, a promis 60 millions de dollars de plus par année pour atteindre l'itinérance zéro. Et pour finir, Québec solidaire s'est engagé à augmenter les budgets de la production culturelle au Québec en doublant le soutien à la création offerte par le Conseil des arts et lettres du Québec et la Société de développement des entreprises culturelles. À Granby, l'autodrome accueille un événement majeur pour la fête du travail. Donc, ils présenteront lundi un des plus importants événements de la saison avec le passage de la série américaine Short Track série super qui a été remise en raison de la pluie en juillet. Donc l'événement mettra en vedette les populaires voitures modifiées gros blocs. Les pilotes québécois Mathieu Desjardins, Félix Roy et même Michael Parent tenteront de rivaliser avec les vedettes américaines qui seront présentes. Les portes ouvriront à 17h et les qualifications auront lieu vers 19h. Il s'agit de l'avant-dernier programme de la saison de l'autodrome. Malgré 6 annulations causées par la météo cet été, la direction estime avoir connu une bonne saison grâce à la forte participation des amateurs. Écoutons Charles Lampron.
8: C'est sûr que ça rend ça plus compliqué, évidemment, pour nous, mais on a tellement eu du succès avec les événements qu'on était en mesure de faire que ça nous motive encore pour l'année prochaine pour refaire une autre belle saison. Fait que non, ça ne met pas en péril la survie de l'autodrome, mais c'est sûr que le seul aspect qu'on peut pas contrôler, c'est la météo. Ça n'a pas été facile cette année, mais on a réussi à se démarquer pour les événements qu'on a réussi à faire. Fait que dans l'ensemble, ça se termine bien.
7: La saison se conclura donc vendredi le 11 septembre avec la traditionnelle soirée du Rebelle. Et Sutton relance son budget participatif avec une enveloppe de 50 000 $. Les projets gagnants de la première édition étaient un parc à chiens. Et ça devrait bientôt voir le jour près du parc Goyette Hill, tandis que la signalisation d'un passage de tortue a déjà été réalisée. Et pour cette édition de 2026-2027, les projets soumis seront analysés par la suite en vote populaire. Et les projets retenus seront réalisés par la Ville grâce au budget. Les citoyens peuvent consulter les règles et les documents d'information sur la plateforme Rêvons Sotun. Voilà, pour plus de détails et d'autres nouvelles, rendez-vous au m105.ca.
6: Merci Marianne. Et au sport, les Alouettes de Montréal se sont qualifiées pour les séries éliminatoires en défaisant les Lions de la Colombie-Britannique par la marque de 37-30. Donc, ça a été plutôt serré. Et du côté des internationaux de tennis des États-Unis, la Québécoise Annie Leila Fernandez a été éliminée au troisième tour contre la troisième joueuse mondiale Jessica Pegula. Ça a été une solide performance quand même de la Lavalloise qui a réussi à remporter la première manche en 29 minutes seulement avant de devoir s'incliner 1-6, 6-4 et 6-3. Côté baseball, victoire de 9-2 des Blue Jays de Toronto contre les Royals de Kansas City. Et pour ce qui est de la météo, ben alternance soleil et nuages aujourd'hui avec 40% de probabilité d'averse. On atteint un maximum de 21 et le ressenti pourrait aller jusqu'à 25 avec l'humidex et fait présentement 16 degrés à Granby.

c'est l'expo de Brome en fin de semaine. Hein? C'est toujours le cas pendant la longue fin de semaine du travail. Et bien sûr, la tournée M105 y sera pour vous rapporter tout ce qui se passe là-bas. C'est toujours bien le fun comme événement. Puis nous, M105, on aime ça être sur les lieux, dans l'action, pour vous parler de ce qui se passe dans la région. Et de mon côté, dans quelques minutes, je vous parle d'environnement. Il y a l'ONU qui a sonné l'alarme quant au changement climatique. Il y a aussi un rapport canadien qui dit que ça va pas très bien à ce niveau-là au Canada. Donc, on va discuter de tout ça. Et pour tout de suite, on écoute Ariane Moffat avec Jouer. Je vous dis merci de nous avoir choisis à M105 le matin week-end.

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2: Le Canada de demain risque de ne plus ressembler à celui qu'on connaît aujourd'hui. Ça, c'est le message plutôt brutal, disons-le, d'un nouveau rapport du gouvernement fédéral sur l'état du climat au pays qui est sorti hier. Et il est sorti la semaine même là, où l'ONU a aussi sonné l'alarme en déclarant que le seuil d'augmentation de la température de la Terre de 1,5 degré est maintenant inévitable. C'était le seuil, oui, qu'on essayait d'éviter avec les accords de Paris il y a quelques années. Et donc, même dans un scénario où le monde atteindrait la carboneutralité d'ici 2075. Les conséquences de tout ça seraient majeures. Pour le Canada, on parle des glaciers de l'Ouest canadien qui pourraient perdre plus de 75% de leur masse et la superficie brûlée par les feux de forêt augmenterait de plus de 50%. On voit déjà les changements au niveau des feux de forêt, les conséquences que ça a sur la santé publique. Et donc, si les politiques en place ne changent pas, la température moyenne au Canada pourrait augmenter d'environ 5 degrés d'ici la fin du siècle. Et pour une grande partie du Nunavut, ça signifie des hivers qui pourraient même devenir plus chaud de 10 degrés. Et tout ça, c'est pas seulement une question de météo, hein, c'est pas juste une question de confort. Ça signifie davantage de sécheresse, d'inondations, des feux de forêt, des problèmes de santé. Puis, comme je disais, on le voit déjà, la fumée des incendies coûte chaque année des centaines de millions de dollars en impact sanitaire au Canada. Et il y a des cas de plus en plus nombreux aussi de la maladie de Lyme. Là, ça a bondi de façon spectaculaire depuis 2009. Et donc, il y a des experts qui réclament des mesures très concrètes, des maisons plus résistantes aux incendies, des pare-feux, des digues, une meilleure cartographie aussi des zones à risque d'inondation. Et on déplore les efforts qui paraissent là, insuffisants du gouvernement à ce sujet-là. On n'est plus en train d'essayer d'arrêter le réchauffement climatique, on est en train de se parer là, aux conséquences. Et Ottawa affirme investir 2,1 milliards de dollars dans l'adaptation au changement climatique et maintenir aussi son projet de carboneutralité pour 2050. Mais le rapport quand même soulève là, une question qui apparaît fondamentale. Est-ce qu'on va s'adapter assez rapidement à ces changements-là? Parce que ça se passe très vite, puis c'est plus une menace lointaine apparemment aussi. Donc, on va écouter la chanson Time Machine de Talk. C'est ce qu'on entend après la pause à M105 le matin week-end. Restez
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0: C'était Hunt-Trix avec la fameuse chanson thème du film K-pop Demon Hunters qui a fait fausser nos enfants avec ses notes aiguës pendant une bonne période de temps. Donc la chanson s'appelle Golden et c'est ce qui met fin à notre matinée passée ensemble. Je suis Joannie Daigneau et moi je vous retrouve dès midi pour accompagner votre après-midi. 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Vous allez vous inscrire au m105.ca. 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Fait que je vais faire des finalistes pendant mon émission. Donc, manquez pas votre chance au m105.ca pour s'inscrire. Je vous laisse avec mon collègue Martin Desilets qui vous présente les 20 chansons les plus aimées de cette semaine. Ça va être bon, comme toujours. Et je vous dis à plus tard.
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2: Ici Marianne Roy et voici les infos M105. Un homme d'une quarantaine d'années a été arrêté hier après-midi au centre-ville de Granby après que des véhicules eurent été incendiés. Le service de police a été appelé vers 13h à la suite d'un signalement concernant un individu qui aurait mis le feu à des véhicules. À leur arrivée, les policiers ont rapidement localisé le suspect qui était déjà connu des policiers et l'homme pourrait faire face à des accusations d'incendie criminel ayant causé des dommages matériels. Un rapport d'Environnement et Changement climatique Canada avertit que les effets des changements climatiques au pays sont irréversibles, avec une augmentation attendue des températures moyennes de 3,5 degrés Celsius d'ici les 75 prochaines années. Le document prévoit des conséquences graves comme une hausse de 50 % des feux de forêt et la disparition de plus de 75 % des glaciers de l'Ouest canadien. Malgré les objectifs de carboneutralité mondiale, les experts critiquent le manque de préparation du Canada face à ces défis. Et la municipalité de Saint-Dominique sera l'hôte de la deuxième édition 2026 du marché bien-être et loisirs le 3 octobre prochain entre 10 et 16 heures au pavillon des loisirs. L'événement réunira des exposants, des artisans et des professionnels du mieux-être afin de faire découvrir une variété de produits, de services et d'activités favorisant de saines habitudes de vie. Pour plus d'informations sur l'événement, vous pouvez visiter le site web de la municipalité ou bien la page officielle de l'événement. Voilà, pour plus de détails et d'autres nouvelles, rendez-vous au m105.ca.
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4: Hey, bien content de vous savoir là. Bienvenue dans notre liste M105 avec les 20 chansons les plus populaires de la semaine. Moi, je suis toujours bien content d'arriver à cette heure-ci.

Est-ce que Gabriel Fodette reste au sommet de notre liste de 105? Ben ça, on répond à ça dans moins de deux heures. Je vous l'ai dit, de l'excellente musique, il y a trois nouvelles entrées.

prochain. Ouais, on peut mettre ça à l'agenda. Shabozy se retrouve au numéro 19 avec sa plus récente Born to Die. Je dis ça de même, mais ratez pas notre 4 à 7 New Country.

On vous a lancé ça la semaine passée, cette chanson-là. Ça s'appelle Boston. La chanteuse s'appelle Stella Lefty. Elle est américaine. Elle est toute jeune. Elle a 24 ans.

0: d'un soir, en remix, bien sûr. Et avant ça, dernière nouvelle entrée cette semaine dans notre liste 105, Tame Impala Jenny avec Dracula.
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0: Swift en hausse avec I Knew It, I Knew You. On poursuit dans notre liste M105 avec le numéro 14, Alex Warren s'en vient avec Fever Dream.
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première nouveauté dans notre liste Absence 5. On peut pas faire autrement que de sourire avec cette chanson-là de classe moyenne. Gabriel Fredette, Justin Roy, Zach Chico et Phil Roquette. Tout du monde qu'on joue en solo, hein?

0: Gims à pied levé. Parce que Gims est malade. Jeff Posey avec Emmêlé dans ses cheveux.
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Cavale et à Mélancolie, qu'on vous a tourné aussi pas mal. Les critiques n'ont pas été super bonnes pour l'album de Cœur de Pirate, l'album Cavale. Sauf que elle avait répondu aux critiques en disant, ben, sachez que moi, c'est la musique que j'avais envie de faire pour cet album-là maintenant. Et reste que même si les critiques n'ont pas été super bonnes, il y a quand même le public qui a été au rendez-vous, qui l'est encore. D'ailleurs, Cavale.

0: bon, une espèce de petit... un petit son un peu rétro 80 hein, dans cette chanson-là. C'est le nouvel extrait pour les bien contents de vous tourner ça, bien sûr. Hey, le top 10 s'en vient, mais après ça, mais avant ça, pas plus sûr, après, avant, on s'informe.
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1: Ici Marianne Roy et voici les infos M105. Les candidats de la circonscription de Granby seront appelés à débattre d'environnement dans le cadre d'un forum public organisé par le regroupement Environnement Outiamaska. L'événement va se tenir le 24 septembre prochain entre 19h et 21h à l'auditorium du Cégep de Granby. Ils devront présenter leur vision des enjeux environnementaux et de la transition écologique, tant à l'échelle régionale que provinciale. Il est toujours possible de soumettre ces questions à l'avance jusqu'au 11 septembre ou même d'intervenir lors d'une période de questions prévue à la fin du débat. Depuis jeudi, des dizaines de taxis futuristes circulent dans les rues d'Austin, au Texas. Les autorités fédérales américaines enquêtent pour déterminer si les nouveaux taxis sans volant de Tesla respectent les règles de sécurité, étant donné que les Cybercabs ne disposent ni de volant, ni de rétroviseur, ni de pédale de frein, des équipements habituellement obligatoires sur tous les véhicules. Tesla, de son côté, s'appuie sur une procédure d'auto-certification pour s'assurer que leurs véhicules sont conformes, mais l'agence doute que ces taxis répondent effectivement aux normes. Et l'autodrome de Granby présentera lundi un de ses plus importants événements de la saison avec le passage de la série américaine Short Track Super Series. Remis en raison de la pluie du mois de juillet, l'événement mettra en vedette les populaires voitures modifiées gros blocs. Les portes ouvriront dès 17h avec les pratiques ensuite à 18h30 et les qualifications à 19h. La saison se conclura par la suite vendredi prochain, le 11 septembre, avec la traditionnelle soirée du Rebelle. Voilà, pour plus de détails et d'autres nouvelles, rendez-vous au m105.ca.
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4: 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Merci à Marianne, vous allez

Dans notre liste 705 aujourd'hui, c'est la chanteuse country Dasha qui arrive avec une nouvelle chanson, Memo, qui est l'extrait d'un nouvel album qui est à paraître. Et en entrevue, elle a comparé pas mal cette chanson-là, Memo, à sa chanson Austin, qu'on vous tourne encore pas mal. Et d'autres chansons de rupture. Alors, bien sûr, le country, c'est un sujet récurrent, la rupture. Et

0: DJ Michael Vigneault, Mike DeMero avec Better Lemme. Ça s'appelle Dance with the Sun.
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Changement dans notre top 3 de notre liste top 105. Blue Jeans Bleu, ton numéro 5 cette semaine avec Scotch and Poche. Ancien numéro 1, détrôné la semaine passée par Gabriel Fredette. Les gars de Blue Jeans Bleu qui ont fait un tour sur la côte nord pour aller faire des shows. C'est bien que quand tu te déplaces dans ce coin-là, tu fais pas juste

0: c'est lui qui est au sommet avec Ordinary. Ça s'en vient dans notre liste F105. La liste.
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0: la chanson de Granby. Ils ont fait une toune qu'Andréane a écrite et produite. Ça s'appelle Au-delà des échos.
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1: Deuxième semaine au numéro 1 pour Gabriel Fredette, qui était de passage à Granby dans un show privé au Collège du Mont-Sacré-Cœur la semaine passée. Ça pour les élèves. Super cool qu'il est venu faire ce show-là.

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2: Ici Marianne Roy et voici les infos M105. La fermeture de la halte répit du partage Notre-Dame depuis hier soir continue de soulever des inquiétudes dans le milieu de l'itinérance à Granby. Si le partage Saint-François doit éventuellement prendre la relève, aucune date de réouverture n'a été confirmée, sinon une cible approximative évoquée vers la mi-octobre. Au-delà du trou de service, les organismes communautaires dénoncent surtout le manque d'informations entourant la transition. Selon eux, plusieurs personnes en situation d'itinérance ignorent où se tourner et les intervenants ne disposent pas non plus des réponses nécessaires pour les orienter. Une rencontre entre Santé Québec Estrie, les organismes communautaires, la Ville de Granby et les autres partenaires est prévue mardi le 8 septembre prochain afin de faire le point sur les services qui seront offerts dans les prochaines semaines. Le directeur du Passant, Steve Boutillier, déplore que cette rencontre aurait dû avoir lieu plus tôt.
3: C'est comme s'ils étaient un peu laissés à eux-mêmes en disant « c'est pas grave, ils sont itinérants, ils vont être capables de survivre », mais on n'a pas de réponse. Fait que c'est pour ça que je continue de dire que la rencontre qu'il va y avoir le 8, c'est une rencontre qui aurait dû y avoir au moins il y a deux semaines pour informer les partenaires, de dire « ben voici, regarde, s'il y a des gens qui sont inquiets, qui ont besoin d'être rassurés, ben regarde, dites-leur, il va y avoir ça ».
2: Santé Québec Estrie prévoit également des rencontres hebdomadaires après celle du 8 septembre. Nous en sommes au 10e jour de la campagne électorale au Québec. La chef caquiste a profité d'une visite dans un CPE de Lorraine pour dévoiler sa proposition en matière de garde éducative. Christine Fréchette promet la création de 25 000 places à tarif réduit, dont 15 000 nouvelles places, ainsi qu'un boni de 10 000 $ pour attirer davantage d'éducatrices diplômées. À Chicoutimi, Ruba Gazal a présenté ses engagements en santé. La porte-parole de Québec solidaire souhaite créer un réseau de 400 points d'accès en première ligne par l'entremise des CLSC afin de désengorger les urgences et faciliter l'accès aux soins. Le chef du Parti québécois est toujours à Québec où il tiendra un point de presse devant l'Assemblée nationale aujourd'hui. De son côté, le chef libéral passe la journée à Lévis et le chef conservateur du Québec sera au Festival du Bœuf d'Iverness où il dévoilera la plateforme numérique du PCQ. Et pour terminer, 6 passionnés de courte pointe ont uni leurs talents pour confectionner des couvertures destinées aux enfants nés à l'hôpital Brome-Missisquoi. Le projet, lancé en 2025, vise à offrir un accueil chaleureux aux familles de la région. Voilà, pour plus de détails et d'autres nouvelles, rendez-vous au m105.ca.
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5: 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Ben merci, Marianne, de nous garder bien informés. Je suis Joanie Guignot et je m'installe derrière le micro de M105 au travail week-end pour vous tenir compagnie jusqu'à 16h aujourd'hui. Évidemment, j'ai plein de bonnes musiques pour accompagner votre samedi. Mais j'ai aussi un concours. Hein? J'ai un certificat cadeau de 100 $ au Canadian Tire de Granby à vous faire gagner. Pour participer, allez vous inscrire sur notre site web m105.ca et on va vous demander sur le site web quelle est votre chanson vacances préférée. Et donc, je vais faire des finalistes à toutes les heures. Je vais jouer vos tunes aussi, vos demandes spéciales. Donc, ça promet d'être un après-midi pas mal le fun. J'ai calé Minogue pour vous, Kat de Luna aussi avec Édouard Maya dans les 10 prochaines minutes, là, tout ça. Et pour ouvrir l'heure, la grande Dua Lipa avec One Kiss. Je vous dis merci de nous avoir choisis puis je vous souhaite un très beau samedi.

0: C'est les Backstreet Boys qu'on vient d'entendre avec la chanson We've Got It Going On. Et vous avez entendu ça à M105 au travail week-end. Et il y a la Fondation québécoise du cancer en Estrie qui vous invite à la 9e édition de la marche du grand défoulement. Ça va se passer le 19 septembre de midi à 15h au parc Daniel Johnson. Et grâce à la Fondation québécoise du cancer, les gens de la région bénéficient à peu de frais d'un service d'hébergement à même le site des traitements oncologiques du CHU Fleurimont. Et aussi, ils ont accès à des thérapies complémentaires ici même à Granby. Donc, c'est vraiment un travail qui est important. Donc, soyons solidaires. Pour les gens atteints du cancer, le 19 septembre, on va marcher. Et pour vous inscrire maintenant, l'adresse, c'est lamarchegd.ca. Et bien sûr, c'est une invitation de M105.
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0: Ce qu'on vient d'entendre, c'est la demande spéciale de Sabrina, Bloodline de Jelly Roll et d'Alex Warren. C'était dans le cadre de notre concours pour la fête du travail. Donc, Sabrina, tu es notre finaliste de cette heure-ci. Tu cours la chance de gagner 100 $ de certificat cadeau au Canadian Tire de Granby. Je vais faire tirer le prix à la fin de l'émission parmi tous les finalistes que j'aurai fait. Donc, un peu avant 16 h, c'est là que vous saurez si vous avez remporté le grand prix de notre concours de la fête du travail. Restez avec nous après la pause, la grande Taylor Swift et la chanson Opal Light, c'est ce qu'on va entendre. Soyez là.
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Don't Stop Till You Get Enough, c'est ce qu'on vient d'entendre, une chanson de Michael Jackson. Michael Jackson, le roi de la pop, qui a fait l'objet de plusieurs œuvres télévisuelles dernièrement. Entre autres, il y a eu un film, un biopic sur sa vie qui s'appelle Michael, qui a été rendu disponible, qui a connu un certain succès. Et également un documentaire sur Netflix qui s'intéresse à ses déboires judiciaires. Donc, si ça vous intéresse, tout ça est accessible en ce moment. Et juste avant la chanson de Michael Jackson, on a aussi entendu Mamacita de Black Eyed Peas. Ça, c'était la période un peu latine, hein, le virage de rythme latino de Black Eyed Peas. Ben, restez avec nous, hein, parce que la

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3: C'est Joanie Daigneault qui est toujours aux commandes de M105 au travail week-end en cette édition du samedi 5 septembre. Et il y a l'Autodrome qui vous invite lundi à l'un de ses événements les plus importants de la saison avec le passage de la série américaine Short Track Super Series. Ça, c'est un événement qui devait avoir lieu d'abord en juillet, mais qui avait été remis à cause de la pluie. Hein. Il y a eu plusieurs remises à cause du climat cet été. Et bref, ça va mettre en vedette les populaires voitures modifiées gros bloc et il va y avoir les pilotes québécois Mathieu Desjardins, Félix Roy et Michael Parent qui vont tenter de rivaliser avec les vedettes américaines. Donc, ça promet et ça débute donc lundi dès 17h. Et de mon côté, j'ai un ami qui nous chante Hula Hoop et c'est ça qui lance notre prochaine heure ensemble, tout en musique. Et je vous dis merci.

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1: Sexy and I know it de LMFAO, c'est ce qu'on vient d'entendre à M105 au travail week-end. Et il y a le Centre de prévention du suicide de la Haute-Yamaska, Brome-Missisquoi, qui présente le balado « Le suicide, faut en parler ». Et dans l'épisode de cette semaine, Marlon s'entretient avec Nancy Durand, qui est une intervenante en prévention du suicide. Et il est question de l'aide qu'on peut tous offrir à une personne de notre entourage qui vit des moments difficiles, qui a des pensées suicidaires. Donc, « Le suicide, faut en parler », c'est disponible sur notre site web, comme tous nos balados, là. Le M105.ca. Et on est aussi sur les plateformes d'écoute comme Spotify, si c'est ce que vous préférez. Et vous pouvez aussi visiter le site web du Centre de prévention du suicide de la Haute-Yamaska et de Brome-Missisquoi pour en savoir plus.
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0: Succès de l'été de Caroline Gauthier, la chanson Choosing Texas de Ella Langley. Ça, c'est le genre de tune d'ailleurs que vous pouvez entendre au 4 à 7 New Country, animé par mon collègue Martin Desilets dès 16h aujourd'hui et demain. Mais je dis félicitations, hein, Caroline, parce que tu es ma finaliste de cette heure-ci pour le concours de la fête du travail. Donc, sois à l'écoute à la fin de mon émission, là, un peu avant 16h. Je vais faire tirer le prix d'un certificat cadeau de 100$ au Canadian Tire de Granby parmi mes finalistes d'aujourd'hui. Et d'ailleurs, il est encore temps de vous inscrire à ce concours-là au m105.ca si vous voulez courir la chance de gagner le certificat cadeau au Canadian Tire Granby.
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3: C'est Kim Dinoué qui vous parle en direct de l'événement que vous ne devez pas rater au courant du week-end, du long week-end. C'est évidemment l'Expo de Brome. On attend encore une fois énormément de gens. Quelqu'un m'a confié, quelqu'un de l'organisation, qu'on attend de 15 à 20 000 personnes aujourd'hui seulement. C'est juste incroyable. Deuxième journée des festivités aussi. Comme je vous dis, une foule d'activités pour tout le monde. Compétition de chevaux, de bovins laitiers, espace pour les enfants. On a aussi une exposition d'horticulture. Et ce soir, 19h, tir de camion 4x4 et tracteur modifié. Donc, c'est un événement vraiment à ne pas rater. C'est surtout un événement aussi qui est là puis qui rassemble depuis 170 ans. 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Ça fait presque 2 siècles. Rien de moins. 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

Love Shack de B-52, ça, ça nous ramenait en 1989. Et c'est ce qu'on vient d'entendre sur les ondes de M105. Et allez pas trop loin, le party de la fin de semaine du travail se poursuit. J'ai encore plein de bonnes musiques après la pause, à commencer par cette chanson-ci.

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4: Continuez à vous inscrire à notre concours de la fête du travail. C'est sur notre site web, le m105.ca, que ça se passe. On va vous poser la question à savoir quelle a été votre chanson préférée de l'été. Et je vais faire des finalistes à toutes les heures et je vais faire jouer votre toune aussi. Donc, parmi mes finalistes, je vais faire un gagnant ou une gagnante à la fin de l'émission, juste avant 16h. Donc, il faudra être à l'écoute. Et le prix est un certificat cadeau de 100$ au Canadian Tire de Granby. Ça se prend bien à ce temps-ci de l'année, hein, avec toutes les dépenses de la rentrée. Je suis Joanne Daigneault et je vous tiens compagnie jusqu'à 16h. J'ai Rihanna, j'ai Pink, Tayo Cruz aussi qui s'en viennent. Tout ça dans les 10 prochaines minutes. Et j'espère que votre week-end du travail s'annonce spectaculaire.

0: C'est la chanson Alejandro de Lady Gaga qu'on vient d'entendre à M105 au travail week-end. Et pour la rentrée, M105 veut mettre un petit peu d'argent dans tes poches. Donc, comment ça marche, ce concours-là? Il faut écouter M105 chaque jour et repérer la chanson payante. Donc, il va y avoir une chanson qu'on appelle la chanson payante qui va jouer entre 9h et 17h en semaine. Si vous l'entendez, vous devez noter son heure de diffusion et aller vous inscrire ensuite au M105.ca. Ensuite, il faut être à l'écoute de M105 le matin en semaine entre 8h et 8h30. Et si on vous nomme, ben, faut appeler en studio avant 8h30 pour pouvoir gagner. Et ce qui est le fun, c'est que si personne appelle, ben, le montant s'ajoute au tirage du lendemain et ainsi de suite. Donc, ça peut devenir des gros montants, là. Et donc, ça s'appelle la rentrée est payante, ce concours-là. Et c'est une collaboration BM, Expert, Peinture et Hyundai de Granby, groupe 8410. De notre côté, on écoute Flowers Need Rain de Preston Pablo. Restez des nôtres.
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6: 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On a de la nourriture sur place. 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

0: C'est les Beatles qu'on vient d'entendre avec la chanson Love Me Do. C'était la chanson de l'été de Claudie Bouchard qui nous disait que ça lui rappelle des rassemblements qu'elle faisait en famille. Donc, de beaux souvenirs attachés à cette chanson-là. Et félicitations, Claudie. Tu es ma finaliste de cette heure-ci pour notre concours de la fête du travail. Tu pourras peut-être gagner un 100$ au Canadian Tire de Granby. Je vais faire tirer ce montant-là, ce certificat cadeau-là, à la fin de l'émission, un peu avant 16h, parmi tous les finalistes que j'ai fait. Et de notre côté, on va écouter quelques petits extraits de l'émission Les 4 à 7 New Country qui s'en vient dès 16h. C'est mon collègue Martin Desilets qui va l'animer et vous allez voir, ça s'annonce très très bon.
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1: J'aimerais trop de King V. C'est la chanson qu'on vient d'entendre et qui conclut notre heure à M105 au travail week-end. Mais n'allez pas trop loin, hein, parce que j'ai Andy Grammer après la pause. On va écouter son hit Honey, I'm Good. Je vous souhaite un bon samedi.

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3: Ben, j'espère que votre samedi de la fête du travail se passe bien, hein, que vous en profitez pour faire ce que vous voulez, en fait, que ce soit relaxé devant la télé, peut-être faire un petit peu de ménage, hein, si on a pris du retard cette semaine avec la rentrée, et que peut-être vous recevez des amis à souper ou vous êtes peut-être sur la route pour visiter des gens ou participer à une activité dans notre belle région. D'ailleurs, M105 est sur la route aujourd'hui pour assister pour vous à l'expo de

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0: c'est Show de Mitsou et de Yacetidon. C'est la chanson de l'été de France des Haies, qui est notre finaliste de cette heure-ci pour le certificat cadeau de 100 $ au Canadian Tire de Granby que je vais faire tirer là, dans les 20 prochaines minutes. Là, ça s'en vient, c'est en fin d'émission. Et il y a mon collègue Martin Desilets qui s'amène, lui, sous peu pour animer les 4 à 7 New Country. Et j'ai pensé vous titiller un peu hein, avec quelques extraits de la musique qu'il va vous faire écouter. Et moi, je vous le dis, c'est impossible pour moi d'écouter son émission sans avoir le sourire aux lèvres. Ça me met automatiquement de bonne humeur. C'est vraiment de la bonne musique pour accompagner votre souper ou un 5 à 7. Donc, voilà ce qu'on va entendre.
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0: Sweet Dreams d'Eurythmics, c'est ce qu'on vient d'entendre sur les ondes de M105. Et moi, je ne connais pas de plus grande fan de cette chanson-là que ma fille Juliette, qui d'ailleurs vient de faire son entrée à l'école secondaire cette semaine au collège Mont-Sacré-Cœur. D'ailleurs, on salue la belle équipe très dynamique de cette école secondaire-là. Et donc, c'est pas toujours facile, hein, la transition vers le secondaire, mais je suis bien fière d'elle. Ça s'est bien passé de son côté. Puis je salue tous les jeunes qui étaient dans la même situation cette semaine. Et c'est Caroline Gauthier qui est ma gagnante du certificat cadeau de 100$ au Canadian Tire de Granby. Elle qui nous avait demandé la chanson Choosing Texas d'Ella Langley, qui a d'ailleurs été un très, très gros hit, hein, sur nos ondes cet été. Donc, je vais te contacter, Caroline, afin que tu puisses venir récupérer ton prix à la station. Je suis Joannie Daigneault et c'est tout pour moi cet après-midi. Hein, c'est les 4 à 7 New Country qui débutent dans quelques minutes avec mon collègue Martin Desilets, là, que je vois en ce moment en train de s'amener, gonflé à bloc, comme toujours. Et de mon côté, je vous retrouve pour ma part là, demain matin, dès 7h pour accompagner votre matinée. Et d'ici là, je vous dis bye-bye et je vous souhaite un beau samedi soir.
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1: Ici Marianne Roy et voici les infos M105. L'Autodrome Granby présentera lundi un de ses plus importants événements de la saison, puisque celui-ci a été remis en raison de la pluie en juillet. L'événement mettra en vedette les populaires voitures modifiées gros blocs. Malgré ces annulations causées par la météo cet été, la direction estime avoir connu une bonne saison grâce à la forte participation des amateurs. La saison se conclura donc vendredi prochain, le 11 septembre, avec la traditionnelle soirée du Rebelle. Depuis jeudi, des dizaines de taxis futuristes circulent dans les rues d'Austin, au Texas. Les autorités fédérales américaines enquêtent pour déterminer si les nouveaux taxis sans volant de Tesla respectent les règles de sécurité. Tesla s'appuie sur une procédure d'auto-certification pour s'assurer que les cybercabs sont conformes, mais l'agence doute que ces taxis répondent effectivement aux normes. Et un homme d'environ 40 ans a été arrêté hier après-midi au centre-ville de Granby après que des voitures eurent été incendiées. L'homme pourrait faire face à des accusations d'incendie criminel ayant causé des dommages matériels. L'enquête se poursuit afin d'établir les circonstances exactes des événements. Toute personne détenant de l'information ou qui aurait constaté des brûlures ou des dommages sur leur véhicule peuvent communiquer avec les policiers de Granby. Voilà, pour plus de détails et d'autres nouvelles, rendez-vous au M105.
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4: En vous souhaitant un excellent début de soirée, bienvenue dans nos 4 à 7 New Country. Je suis comme excité pour deux affaires. Bon, un, on a l'Expo de Brome en ce moment, qui est comme un événement parfaitement collé à nos 4 à 7 New Country, parce que vous allez vous en promener, on va aller se promener là-bas, là, vous allez voir, c'est du cowboy, c'est du country, c'est tout ça. En plus, comme c'est la première du 4 à 7 New Country de notre rentrée ici à 105, j'ai un paquet de nouvelles tunes à vous faire découvrir aussi. Puis ça, c'est le fun. C'est juste dans cette heure-ci, la nouvelle de Dasha, de Tyler Joe Miller, du Blue Ridge Band. J'aurai la nouvelle de Owen Riegling, de Megan Lebel, la nouvelle de Jelly Roll, Stella Lefty, qu'on vous tourne un petit peu partout. Elle sera là aussi. La nouvelle de Cameron Whitcomb. Tout ça, ça en vient avec les plus grands en plus au travers ça. Cameron Whitcomb s'en vient. Ça s'appelle Kingdom of Fear. Vous l'avez peut-être déjà entendu. Ça sera là juste après Morgan Wallen, I'm the Problem. Puis pour partir ça, ben, ça fait pas tant longtemps qu'on vous a lancé cette tune-là. Voici Casey Musgraves avec Dry Spell pour débuter notre 4 à 7 New Country.

0: La nouvelle de Jelly Roll à M105, ça s'appelle Hands Up. Vous venez d'entendre ça dans notre 4 à 7 New Country. Je trouve ça cool, l'histoire de Jelly Roll. Puis je pense que tout le monde veut collaborer avec lui parce que tout le monde est touché par cette histoire-là. D'un gars qui avait mal tourné, d'un gars qui s'est retrouvé en prison et puis qui a finalement trouvé la bonne voie. Bon, il parle beaucoup de religion, il parle beaucoup à quel point la religion l'a ramené, et tant mieux si ça a fonctionné dans son cas. Mais c'est toujours des beaux messages. Il a une voix phénoménale, ce gars-là. Puis on est toujours bien content de vous le tourner. Vous venez de l'entendre dans notre 4 à 7 New Country. Des nouveautés, il y en aura aussi dans le prochain bloc musical. Un petit peu plus loin, la nouvelle de Dasha qui s'appelle Memo. Vous allez reconnaître sa voix, c'est vraiment très, très bon. La nouvelle d'Owen Riegling, le Canadien, avec Love, Hate, Love. Ça s'en vient aussi très prochainement. On aura du Vince Lemire. Pour partir, c'est la nouvelle de Megan Lebel. Ça s'appelle Romeo. On écoute ça dans notre 4 à 7 New Country. Restez là.
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2: Ah, encore plein de grandes nouveautés à vous faire découvrir de vos artistes préférés, puis des nouveaux artistes aussi dans cette heure-ci, entre autres des nouveaux artistes d'ici, des nouveaux artistes québécois, un Jonathan Hood, par exemple, que vous connaissez pas, qu'on va vous jouer un petit peu plus tard, puis il y a des grands noms qui reviennent, la nouveauté de Dan and Shay, la nouveauté de la québécoise Trudy, qu'on a ça plus loin, High Valley, groupe canadien, aussi la nouvelle musique de George Burge en duo. Il est pas tout seul, lui. Il est avec Luke Bryan sur cette tune-là. La nouvelle de Sandrine Hébert, de Shabozy, de Riley Green. Tout ça, ça s'en vient dans cette heure-ci. D'ailleurs, la nouvelle de Riley Green, Think As You Drunk, ça s'en vient dans les prochaines minutes. Il y a Madeline Merlot qui sera là en duo avec Dawson Lynch avant. Pour partir ça, bon, on y va avec un grand classique avec Chris Stapleton. Voici...

0: La nouveauté de Shabozy, Hype 105, ça s'appelle Cowgirl. On ajoute ça à Born to Die, qu'on vous tourne pas mal. C'est deux tunes qui viennent du nouvel album de Shabozy qui a été lancé le 31 juillet dernier, The Outlaw Cherry Lee and Other Western Tales. C'est maintenant disponible. Vous tripez sur Shabozy? Ça vous tente-tu de le voir en show? Ah, il s'en vient à la Place Belle à Laval le 24 septembre. C'est pas tant loin, là. Les billets sont présentement en vente sur le site devenco.ca Ticketmaster. Si ça vous tente d'aller faire votre tour pour aller voir Shabozy à la Place Belle. Le nouvel album est très... je l'ai pas écouté, mais il est disponible. On l'a dit, il est très disponible. Oui, il est très. Je voulais dire, il était très bon, mais je l'ai pas écouté encore. Fait que je vais être honnête avec vous. À venir dans les prochaines minutes. Hey, j'ai plein de nouveautés encore. George Burch, Luke Bryan en duo. Ça s'appelle Ride, Ride, Ride. On a ça qui s'en vient. On a du Brett Kessel, du Tucker Whitmore. Ça, c'est des trucs que vous connaissez. Josh Ross aussi. La prochaine, c'est la nouvelle de Sandrine Hébert, la petite fille de Quaticook. Ça s'appelle Sur la même page. On écoute ça dans notre 4 à 7 New Country.
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3: Hey, si vous êtes sur la route en direction de l'Expo de Bron, vous êtes en train de revenir, vous êtes là-bas, puis vous nous écoutez, quoi d'autre que de vous souhaiter une excellente soirée. Vous êtes au bon endroit, on a la bonne musique en plus pour vous accompagner là-bas. On est en plein dedans. En plus, j'ai bien du fun encore plus parce que j'ai plein de nouveautés à vous faire découvrir dans nos 4 à 7 New Country. J'en ai là, je vais en avoir demain aussi. Là, dans cette heure-ci, qu'est-ce que j'ai comme nouveauté? J'ai du nouveau Jason Aldean. Ah, c'est le fun, c'est le nouveau Bailey Zimmerman aussi tantôt. Le nouveau Fred Dionne, du nouveau Lainey Wilson dans les prochaines minutes, mais pas toute seule, avec John Mayer. C'est le fun, ça s'appelle Phone Keys Wallet. On va écouter ça après Thomas Rhett, ça vient avec Ain't a Bad Life. Et pour partir ça maintenant, voici Post Malone et Blake Shelton.

0: tôt, le James Barker Band qui arrive avec une nouveauté qui s'appelle After Dark, Carry Me Home. C'est ce qu'on vient d'entendre dans notre 4 à 7 New Country. Et juste avant, Gabby Barrett, il y avait Russell Dickerson, lui aussi, avec une nouveauté qui s'appelle Word to Your Wild. On en a plein de nouveautés à vous faire entendre. La nouvelle de Bailey Zimmerman dans les prochaines minutes avec Chevy Silverado. Je sais pas si... C'est une question que je me pose, là, puis je réfléchis à haute voix. Si les auteurs de Bailey, de cette chanson-là, là, avec Bailey Zimmerman, doivent demander l'autorisation à Chevrolet Silverado d'utiliser cette marque-là pour une titre de toune, il faudrait que je fouille. Essayez de trouver cette réponse-là. La nouvelle de Jason Aldean, un petit peu plus loin aussi. Andy Terrio s'en vient avec Nomade. Et pour partir ça, c'est Fred Dionne qui nous propose sa nouveauté. Ça s'appelle Backroads.
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0: Guillaume Frenette qui complète notre 4 à 7 New Country ce samedi. J'espère que ça vous a plu. Il y avait beaucoup de nouveautés à vous proposer. J'en aurai d'autres demain à compter de 16h. C'est à ne pas rater l'autre 4 à 7 New Country dans ce long congé de la fête du travail. Je vous remercie d'avoir été là. Puis moi, je vous dis, hey, demain, ratez pas ça. Pour vrai. 16h demain, je vous y attends pour le 4 à 7 New Country. Bonne soirée. Bye-bye.
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